1, 2, 1, 2. Nous sommes le samedi 4 juillet. Normalement, vos postes radio sont allumés sur 108. Normalement, vous m'entendez. Si vous m'entendez, est-ce que vous pouvez applaudir dans la montagne, s'il vous plaît ? On est en train de finaliser les derniers branchements. Le premier set, cette 16e édition de modulation. Et nous sommes donc en train de brancher PJ, Pedro Jack, pièce jointe.

0: C'est la proposition la plus terre-à-terre que vous puissiez imaginer, littéralement. Une proposition qui demande de chausser de bonnes chaussures et de marcher, mais qui surtout conduit à réapprendre à fixer le sol, à regarder la terre, à lire les taillis, les herbes foulées et les fourrés obscurs, à scruter la boue qui accueille marques et empreintes et les roches qui ne s'en affectent pas, à inspecter des troncs où se sont accrochés des poils, à ausculter des chemins où les laissées sont abondantes, ici et pas là. Car c'est ainsi que ce qu'on appelle les animaux, et qui nous sont la plupart du temps invisibles, manifestent leur présence.
1: Supposons que vous enregistrez ce que disent des hommes les plus laids, les plus hargneux, et qu'il y a une centaine de magnétophones, et bien câblé un synthétiseur modulaire s'avérera...

Il y a une centaine de magnétophones recrachant leurs paroles, ruminant comme des vaches afteuses. Vous êtes maintenant en possession du son. Vous êtes maintenant en possession du son. Les résultats sont toujours source d'inattendus. Vous êtes maintenant en possession du son. Vous êtes maintenant en possession du son qui rendrait n'importe quel paysage insoutenable avec quelques centaines de magnétophones branchés. Vous êtes maintenant en possession du son. C'est la génération invisible.

Entortillé dans une coquille, mon cœur était imprenable. Je ne sentais rien. Un rocher brisé de la trame de mon congénère me tenait stone. Je ne sentais rien. Frappé des flèches astrales ou claqué par les vagues, pour moi, tendre le flanc était égal. Je ne sentais rien. Baigné par le courant, la chevelure des algues lissait ma carapace. Le vent me caressait. Je ne sentais rien. Puis la lune a gobé la mer.

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1: Selon certaines histoires, le seul fait de voir cette étrange apparition conduirait un village entier à la famine, aux épidémies et à la destruction. Le contraire de ce qu'une véritable baleine capturée apporte.

0: Touline, mot du monde marin. Cordaz avec un nœud en forme de boule au bout, une pomme de touline. On n'est pas que les bateaux dérivent.
1: Je suis né en Gambie, en Afrique de l'Ouest. Moi, je parle en moins 6 langues. Italien.
2: Donc je parle le français.
3: Je parle le français, je parle l'italien.
1: Anglais.
2: Un petit peu de wallon.
4: Poulard, c'est la langue pelle, mais poulard.
3: Je parle un peu croate et un peu espagnol.
1: Mon langue manding.
5: C'est tout 6 langues.
1: Wolof.
6: Et le chouchou.
1: Et flâne.
6: Malinké, c'est ma langue d'origine aussi. Du coup, 2 langues dialectes de Guinée que je parle.

impétueuse. Un orage prenait son élan, s'étant calmé un peu pour laisser place aux murmures, aux spéculations sur sa force et sa durée. Ce fut le sujet de notre repas. On raconta aussi les histoires d'apocalypse et du fin du monde. On traversa les grandes sécheresses, les exodes, la pluie pendant des siècles et les ravages d'un gigantesque torrent de boue. Quand nous avions fini, il était tard, la pluie était déchaînée,

C'est un fil de cuivre de 0,1 mm émaillé qui va nous permettre, si je trouve l'autre bout, de capter les ondes. Les ondes magnétiques, électromagnétiques.

0: Bienvenue dans le podcast de relaxation dans lequel tu incarnes un grand personnage de l'histoire. Après Charles de Gaulle, Karl Marx et Sigmund Freud, aujourd'hui, Louis XIV. Le roi, soleil, c'est toi. Prépare-toi à rejoindre le sommeil profond.
1: Déjà la dernière fois, c'était n'importe quoi. Alors on s'est dit que maintenant, il y aurait des règles.

Donc. Il a été décidé qu'à partir de dorénavant, celui ou celle qui dit « je dis ça, je dis rien » sera condamné à bien fermer sa gueule.